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0: Merci beaucoup.
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1: Il est 7h.
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3: Bonjour à toutes et tous, bienvenue dans l'info du jour.
4: Mardi 6 octobre, 250 lycéens ont manifesté devant le lycée Marie de Champagne à Troyes, seul établissement de l'agglomération troyenne à être ouvert depuis lundi. Leur but, manifester pacifiquement, malgré quelques tensions, tout s'est bien déroulé dans l'ensemble. À 10h, une délégation de 11 lycéens, 2 du lycée Édouard Herriot et 9 de Marie de Champagne et 4 représentants syndicaux ont été reçus par le préfet Pascal Gossy et le directeur académique des services de l'éducation nationale, Damien Petitjean. Sacha, Mélissa et Lily, élèves du lycée Marie de Champagne, reviennent sur cette rencontre.
5: Déjà, nous, nos revendications, celles qu'on a mises en avant, c'est la rénovation des bâtiments qui tombent en ruine, des problèmes d'organisation interne, donc ça, pareil, mais ça va être géré un peu plus du coup en interne.
6: Tout ce qui est lié au blocus et toutes les violences et les trucs qu'on a dégoulé, soit violence policière, on en a plein parlé aussi, et globalement ce qui est ressorti c'est qu'ils n'arrivent pas à gérer les policiers ni les gens qui font le blocus alors que c'est leur travail. Voilà, soit c'est leur travail.
5: Globalement on a tous vu la vidéo qui a été tournée au coin de la rue d'un policier en civil qui fonce sur des manifestants.
6: De la voiture Bélier.
5: La voiture Bélier, exactement.
6: Qui disent que c'est un accident alors que c'était volontaire. Enfin,
7: ouais. Le préfet de l'Aube qui a dit que c'était une action totalement sortie de son contexte, alors que nous trois, on était là et on a totalement vu que c'était pas une action sortie de son contexte. Surtout qu'on sait que le lendemain, quand le blocus a eu lieu à Chrétien de Troyes, donc un lycée d'un autre lycée. La voiture banalisée est revenue et a refait la même chose, tout en sachant qu'ils ont gazé des élèves qui ne faisaient rien et qui souvent manifestaient plus que pacifiquement.
6: Ils ont gazé les élèves qui étaient aussi dans le lycée, les passants, parce que je sais que ma grand-mère, elle a été gazée.
5: Globalement, ce qui en est ressorti, et l'excuse principale du préfet, c'est comme quoi c'est très compliqué le maintien de l'ordre, au niveau de comment gérer une brigade de police, tout ça. Donc, je peux comprendre, mais nous, on aimerait surtout, on a pu le voir aujourd'hui, on est très très pacifiste. Il y a eu 2 pétards de tirés, mais c'est pas des mortiers. Donc oui, on a été très pacifiste tout au long de la journée. Et globalement...
4: Parce qu'aujourd'hui, ça s'est bien passé.
5: Oui, aujourd'hui, c'est très bien passé.
7: Par rapport à jeudi dernier, où il y a eu les vraies manifestations.
4: Il y a eu des pompiers qui sont venus,
7: il y a eu des blessés. Oui, où on a aussi accueilli le SMUR dans notre établissement, où on a pu se faire...
6: même au poivre et tout, les surveillants.
5: On a... Globalement, ce qui en est ressorti, c'est que même s'il y a 30 personnes qui foutent le bordel sur un groupe de 400...
6: Et tous les surveillants.

0: juste repousser le problème.
1: Oui, le préfet nous a bien fait comprendre que c'était pas vraiment de son ressort, mais plus du ressort du conseil régional. Après, je suppose que le conseil régional va nous renvoyer au préfet, parce que c'est ce qu'ils font. Mais finalement, aujourd'hui, on en est au fait qu'il va y avoir des groupes qui vont être créés dans tous les établissements pour entendre les problèmes des élèves, pour pouvoir les remonter à la préfecture, pour débloquer des fonds, pour essayer de s'en occuper. Et donc, nous, on espère vraiment que ça va marcher, parce que ça fait plus d'une semaine qu'on se mobilise, et enfin, plus d'une semaine que tous les lycées trans se mobilisent, et qu'on aimerait bien finalement être un petit peu entendu, et que si nous aussi dans l'Aube on est entendu, j'espère que tous les lycées dans les autres départements ils seront entendus au même titre que nous.
2: Et puis aussi ils nous ont dit il y a aussi plein de problèmes qui sont dus, oui il faut en parler au CVL dans vos établissements, sauf qu'il y a plein de problèmes, l'infrastructure des bâtiments, comment ils sont faits, le fait qu'il fasse très très froid l'hiver, très très chaud l'été, c'est des choses qui datent pas de récemment en fait, ça fait des années on en parle au CVL, on en parle au prof, on en parle au directeur, et il y a rien qui fait. Conseil de vie lycée NC,
0: j'ai vu des images de manifestations en 98,
1: en 93 aussi,
0: en 93 également, voilà, où ça demandait exactement les mêmes choses que nous. Donc 98, ça date pas d'hier. Donc c'est pas normal que autant de temps se soit passé et que rien n'ait été fait par l'éducation nationale.
1: Oui, parce qu'ils étaient dehors en 2000, ils étaient dehors en 2006, les lycéens, ils étaient dehors en 68, mais ça, ça remonte un peu trop. On remarque que les manifestations lycéennes, elles changent pas, et donc au final on a beau passer par le préfet, on a beau passer par le conseil régional, c'est l'État qui doit s'y mettre, parce qu'on a l'impression que si l'État s'y met pas, bah il y aura rien de changé, parce que c'est tous les lycées de France qui sont dans la même situation, qui ont des bâtiments délabrés, qui manquent de professeurs. On nous dit que s'il y a moins de professeurs, c'est parce que les professeurs ils ont pas d'attractivité à venir dans notre lycée ou à travailler dans les collèges ou dans les autres lycées du département. Mais quand on demande au préfet ce qu'il met en place comme moyen pour faire en sorte que ce soit attractif pour les professeurs, il ne sait pas nous répondre. Je comprends qu'il y ait ces problèmes-là, mais il ne cherche aucune réponse pour attirer de nouveaux professeurs.
2: Et puis, la mère de Sacha, elle lui a dit, moi j'ai eu ma mère au téléphone tout à l'heure, les deux, elles ont été élèves à Marie-de-Champagne, elles nous ont bien dit, enfin, ça n'a pas changé, à part qu'il y a eu la cantine et qu'il y a eu, je crois, la salle polyvalente.
0: Le CDI, certes.
1: Le CDI, la salle.
0: Et une rénovation du bâtiment E.
2: En soi, le bâtiment D, il n'a jamais été rénové. Je sais qu'à l'internat, il y a une ou deux chambres qui ont été rénovées, mais à l'internat, dans mon couloir, ça a pris l'eau. Il y a des moisissures, c'est du n'importe quoi. Dans mon couloir, là où ça a pris l'eau, si on marche dessus, ça risque de s'effondrer. C'est un peu dangereux. Et puis, en fait, tous les ans, quasiment, le chauffage, il saute à l'internat, le chauffage, l'eau chaude. Donc, en fait, il fait super froid l'hiver et ils sont obligés de nous renvoyer chez nous. Et ça, je trouve que c'est pas normal, parce que si on vient à l'internat, c'est que globalement, on habite loin ou que chez nous, ça se passe mal. Et c'est pas normal qu'on doive rentrer chez nous parce qu'ils sont pas capables d'avoir d'eau chaude ou du chauffage, en fait.
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0: alors c'était contagieux.
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4: Bonjour et bienvenue dans les rendez-vous de la Maison du Boulanger, centre culturel de Troyes. Chaque semaine, nous recevons Franck pour parler un peu des rendez-vous de la Maison du Boulanger. Bonjour Franck.
5: Bonjour Gauthier, comment vas-tu ?
4: Ça va bien et toi ?
5: Ça va très très bien, ça va très très bien.
4: De quoi tu veux nous parler aujourd'hui ?
5: Alors bah déjà un petit retour sur donc avant hier soir, hein, oui. Sur l'ouverture de la saison avec l'expérience théâtrale avec François Berléand et Max Boublil, hein, une pièce de Laurent Ruquier. Donc c'était vraiment un moment un petit peu hors sol, c'était vraiment génial. Des acteurs très sympas qui ont fait un bord plateau derrière avec une proximité au niveau des gens, voilà, des selfies, des autographes. Et puis beaucoup de discussions, beaucoup d'échanges, c'était vraiment quelque chose de très sympa. Et puis la pièce en elle-même, voilà, c'est du Ruquier. C'est bien écrit, c'est subtil et c'est vraiment une expérience particulière, hein, puisque voilà, ce sont deux acteurs qui se mettent à la place du public sur scène, hein, qui sont assis sur des sièges et puis voilà, qui vont dialoguer pendant une heure et demie. Et c'était vraiment une super ouverture de saison avec beaucoup de monde. Voilà. Ensuite, eh bien, je vais vous parler donc d'une pièce qui se jouera le 14 novembre, hein, puisqu'on va être un petit peu plus distant au niveau des événements, donc suite aux nuits de champagne, hein, bien évidemment. Donc une pièce qui s'appelle Flemme, hein, donc les adultes deviennent des ados pour que les ados deviennent des adultes. Quand les parents pètent les plombs pour devenir des bolos et forcer leurs ados à devenir des boss, préparez-vous à une comédie hilarante qui chamboule toutes les règles de la maison. Flemme, c'est le choc des générations en mode inversé. Les ados doivent gérer leurs parents, devenus ados rebelles. Léo et Léa, deux ados en pleine crise, voient leur monde basculer quand leurs parents, Paps et Mams, décident de se comporter comme des ados immatures pour leur donner une bonne leçon. Pendant 24 heures, les rôles s'inversent. Les ados se retrouvent à gérer les parents totalement déjantés. Une comédie à partager avec toute la famille et qui sonne un peu avec l'actualité actuelle, je trouve. Ce sera donc le samedi 14 novembre à 18h au Théâtre de Champagne. Et puis un petit mot également sur l'ouverture donc de la saison lyrique qui se passera le 31 octobre à 20h30, hein, donc au Théâtre de Champagne, avec le sourire de Louis, hein, hommage à Louis Mariano, et suivront donc le dimanche 20 décembre Valse de Vienne de Johann Strauss, le dimanche 7 mars Rêve de Valse de Oscar Strauss, et le dimanche 11 avril Le Chanteur de Mexico de Francis Lopez.
4: Très bien.
5: Et puis donc toujours, hein, à la Maison du Boulanger, salle Raymond Moretti, donc entrée dans la Tanière du Loup, donc l'exposition, donc sur l'intégralité de l'exposition repose sur le loup et de son sa place dans l'imaginaire collectif et surtout de l'enfance. Et voilà pour aujourd'hui.
4: Très bien, alors pour réserver ?
5: Alors pour réserver, c'est très simple, hein, maisonduboulanger.com ou sur place au 42 rue Payot de Montaber ou alors au 03 25 40 15 55.
4: Génial, et bien à la semaine prochaine.
5: À la semaine prochaine.
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2: Bonjour à tous. Direction l'hippodrome de Saint-Cloud et les 2000 mètres de la piste en gazon à l'occasion du Quintet Plus de ce jeudi 8 octobre 2026. Réservé aux seuls chevaux âgés de 3 ans, ils seront 16 au départ vers 13h55. En tête de notre sélection, le 9, Faolio, toujours présenté à bon escient. Il ne devrait pas tarder à gagner son Quintet. Suivi de l'As, Darzakir, qui va découvrir la catégorie des handicaps avec d'emblée des ambitions. Le 8, Mr. Black, confié à Christophe Soumillon pour l'occasion. Le 2, Chili E Pharma, peut à très belle cote prendre une place dans la bonne combinaison. Et enfin, le 5, Victory Pace, au top de sa condition physique actuellement. Il complétera notre sélection. Une sélection que vous pouvez retrouver sur ma chaîne YouTube Tom Kazak, les pronostics hippiques avec mes dernières minutes. Donc notre choix aujourd'hui, premier le 9, Faolio. Second l'As, Darzakir. Troisième le 8, Mr. Black. Quatrième le 2, Chili E Pharma. Cinquième le 5, Victory Pace. Le second choix le 12, le 6 et le 4. Et à vous la fortune!

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3: Bonjour et bienvenue à l'antenne de Thème Radio. Il est 8h et nous sommes le jeudi 8 octobre 2026. Bonjour Louis-Marie.
4: Bonjour Gauthier.
3: Bonjour Constant.
5: Bonjour Gauthier.
3: Bonjour Apolline.
6: Salut Gauthier.
3: Et bonjour Agathe.
7: Salut Gauthier.
3: Ça va bien ?
6: Ça va et toi ?
3: Ça va très bien. Alors, de quoi va nous parler Barbara ce matin ? Bien 8h30, elle nous parlera de la soirée Drag and Queen au Théâtre Le Quai. Ce sera le 10 octobre, ce week-end. Ensuite, à 9h, on parlera du projet avec le Tournefou et l'artiste Mai Ueda. On finira par parler à 9h30 de la résidence au musée Camille Claudel de l'artiste François Chailloux. En attendant, on va commencer cette matinale par un titre de Chic, ça s'appelle Everybody Dance. We'll be right back.

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1: Bonjour à toutes et toutes, bienvenue aujourd'hui pour votre horoscope du jour. Nous nous retrouvons pour celui du jeudi 8 octobre et aujourd'hui je suis avec Apolline.
2: Bonjour.
1: Alors commençons avec les béliers. En amour, une rencontre pourrait apporter un peu de nouveauté à votre journée. Votre dynamisme vous permet de faire avancer un beau projet.
2: Taureau, en amour, la tendresse et la complicité sont au rendez-vous. Pour le travail, prenez votre temps avant de prendre une décision importante.
1: Continuons avec nos amis Gémeaux. En amour, un échange inattendu pourrait vous réserver une belle journée. Quant au travail, votre créativité vous aide à trouver une solution très rapidement.
2: Ces chers cancers, en amour, vous avez besoin de sincérité et de douceur dans vos échanges. Pour le travail, votre sérieux inspire confiance à votre entourage.
1: Poursuivons avec les lions. En amour, vous attirez les regards et ne laissez personne indifférent. Quant au travail, votre assurance vous permet de défendre efficacement vos idées.
2: Pour nos amis les vierges, en amour, osez vous laisser porter plutôt que de tout analyser. Au travail, votre organisation vous permet de rester efficace malgré les imprévus.
1: Poursuivons avec nos camarades balance. En amour, une petite tension pourrait rapidement laisser place à beaucoup de complicité. Quant au travail, votre diplomatie vous aide toujours à trouver le bon compromis.
2: Pour les scorpions, en amour, vous avez besoin de réponses claires. Dites ce que vous ressentez. Au travail, une situation compliquée commence enfin à se débloquer.

0: Ami Sagittaire, en amour, l'imprévu pourrait pimenter votre journée. Au travail, une opportunité intéressante pourrait enfin se présenter.
1: Pour ces chers Capricornes, en amour, un moment simple pourrait renforcer une relation importante. Au travail, vos efforts commencent à être reconnus.
0: Poursuivons avec les Verseaux. En amour, une conversation surprenante pourrait éveiller votre curiosité. Quant au travail, une idée originale pourrait vous permettre de vous démarquer des autres.
1: Et les Poissons, en amour, une intention sincère pourrait illuminer votre journée. Au travail, faites confiance à votre intuition pour prendre la bonne décision.
0: Et voilà qui conclut notre horoscope du jour. On laisse place à la matinale et on vous souhaite une très bonne journée sur Thème Radio.
1: Bonne journée !

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1: 8h15 et c'est l'heure de votre éphéméride du jour. Nous sommes le jeudi 8 octobre 2026, c'est le 281e jour de l'année, il en reste 84 pour la terminer, nous sommes donc dans la 41e semaine. Au niveau des horaires du soleil, ça se réduit un peu. Le soleil s'est levé ce matin à 8h pile et se couchera ce soir à 19h15, durée d'ensoleillement total 11h14, nous perdons 4 minutes. Amis planteurs, nous sommes en lune décroissante pleine à 25% pour la date de la prochaine phase, et bien ce sera ce samedi, le 10 octobre pour la prochaine nouvelle lune. Aujourd'hui nous fêtons les Pélagies ainsi que les Morganes. Le proverbe du jour: de ce qu'une chose n'est pas noire, il ne faut pas conclure qu'elle est blanche. Et le dicton du jour: en octobre, si tu es prudent, achète grains et vêtements. Et bien pour le moment, je vais vous conseiller surtout d'acheter un parapluie vu le temps qui court. On verra tout ça dans le prochain bulletin de météo local, ce sera d'ici 5 petites minutes. En attendant, retour à la musique avec Jamiroquai, il s'appelle When You Gonna Learn, et juste avant une petite page de publicité, à tout de suite sur Thème Radio.
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1: Aujourd'hui dans l'Aube, attention, forte rafale le matin. Les températures évolueront entre 11 et 15 degrés au cours de la journée, avec des valeurs proches de la normale. Un risque de pluie notamment compris au niveau du matin, avec des risques jusqu'à 15 heures, donc risque de pluie 95%. Attention tout de même aux rafales qui sont comprises entre 15 et 55 km/h, en vent, comme je vous le disais hier, de sud-ouest. Alors faisons un petit tour du côté de votre journée de demain. Attention, il fait très froid. Et bien demain dans l'aube, le temps deviendra plus incertain en cours de journée. Les températures fluctueront entre 5 et 11 degrés. Elles seront froides le matin et 5 degrés cette fois-ci en dessous de la normale, avec un ressenti 9 degrés. Des risques de pluie compris entre la fin d'après-midi et la nuit, donc entre 45 et 90% de risques de pluie. Cette fois-ci des rafales qui seront comprises entre 25 et 40 km/h. Et toujours ce même ressenti 9 à peu près sur toute la journée. Qui commencera autour de l'après-midi et qui continuera vers la nuit. Et voilà, pour ce bulletin de météo local, on se retrouve à 8h30 avec Barbara pour vos infos locales. En attendant, retour à la musique avec Electro Deluxe et FFF.
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2: Bonjour à toutes et tous, bienvenue dans l'info du jour. Samedi 10 octobre à 20h, Drag and Queens, le cabaret musical travesti organisé par l'association Louisette, revient pour sa 4e édition dans une nouvelle salle, le théâtre Le Quai au 5 rue Léon Coutura à Troyes. Et pour nous en parler, nous sommes avec Lou Cuisin, troyenne et présidente de l'association Louisette qui organise ce show inédit. Bonjour Lou.
3: Bonjour Barbara, ça fait plaisir de revenir vous voir.
2: Eh ben, de même, on est ravis de vous accueillir aujourd'hui Lou. Alors pour ceux qui ne connaissent pas l'événement, comment est-il né?
3: Alors l'événement vient du fait du moment où je suis revenue à Troyes. En fait, je vis à Paris. Et en revenant un petit peu séjourner à Troyes régulièrement pour voir mes parents, ma famille, j'ai eu envie d'apporter en fait ces cabarets travestis que j'ai l'habitude de fréquenter à Paris. Et j'ai eu envie d'apporter ça aussi à Troyes, puisque on a aussi des artistes locaux hyper talentueux, Estrella Gold, qui fait partie à chaque fois de chaque cabaret, mais aussi d'autres artistes comme Captain Edward Beach, qui est un drag king, Galatea Gold, Dirangel. Enfin voilà, on a plein de drag artistes en devenir à Troyes, donc j'ai eu envie de les mettre sur une vraie scène.
2: Alors ces dernières années, la scène drag a pris quand même une place énorme dans la culture populaire, grâce notamment au succès de RuPaul Drag Race, traduit dans sa version française Drag Race France. On l'a suivi, Estrella Gold justement tous les étés, essaye d'organiser
3: des viewings,
2: voilà, je cherchais le mot, des viewing parties, donc tout le monde se retrouve pour regarder cette émission justement tous ensemble, et puis après pouvoir faire un petit peu le show aussi, hein, c'est l'idée. Et donc le public troyen a quand même été conquis par les trois premiers événements.
3: Mais oui, c'est ça, en fait on a eu un super succès au 3x+, puisqu'on était précédemment au 3x+, et là ça y est, avec la rentrée on s'est dit allez, on change un peu de cap et on a pris possession du théâtre Le Quai, donc un espace un peu plus grandiose, qui est aussi un peu plus adapté aux drag queens, avec leurs perruques, leurs costumes, leurs paillettes. Voilà, ça colle un peu plus à leurs personnages extravagants. Donc voilà, c'est aussi une manière d'ouvrir au public troyen la possibilité d'accéder à ces spectacles, parce que on a l'impression que c'est beaucoup centralisé à Paris, mais en fait, avec la popularisation de Drag Race France, comme vous l'avez dit, on se rend compte que des drag queens, finalement, on en a à côté de chez nous, en fait.
2: Oui, exactement. Et c'est l'occasion aussi de les découvrir ou les redécouvrir, puisque les shows sont toujours différents. Donc, c'est toujours un show unique qui est proposé. D'ailleurs, vous êtes à Paris en train de répéter, il me semble. Hein.
3: Exactement.
2: C'est pour ça qu'aujourd'hui, voilà, on est par téléphone.
3: Exactement, on a rendez-vous là en fin de matinée avec les artistes pour répéter. Et comme vous l'avez dit, à chaque fois, c'est un show inédit, en fait. On vient jamais avec les mêmes artistes. Et donc, du coup, à chaque fois, on est avec des performances différentes. Donc là, pour cette 4e édition, on a la chance d'avoir Diva Beyrouth, qui est une drag queen, meneuse de revue orientale. Et donc, elle apporte vraiment un côté assez loufoque aussi, parce qu'elle est très, très drôle. Et on a aussi la chance d'avoir Velma Velour, qui, elle, vient de la région aussi, puisqu'elle est originaire d'Auxerre.
2: Ok.
3: Aujourd'hui, elle vit à Paris également, mais on a un petit cru local assez important, avec aussi la présence d'Estrella Gold, comme d'habitude, notre star locale. Et évidemment, notre maître de cérémonie, Alexandre Bussereau, auquel le public est quand même bien attaché, hein.
2: Donc lui qui est directeur artistique, comédien et performeur.
3: C'est ça, lui, ça fait une quinzaine d'années qu'il est dans le métier. Moi, comme je débute, c'est essentiel de l'avoir avec moi, puisque du coup, on est tous les deux à la mise en scène. Mmh. Et donc, on a un regard, lui, il a 16 années d'expérience, et puis moi, j'ai un regard plus frais, on va dire, qui fait que notre spectacle, il est quand même construit d'une manière assez intéressante. On a aussi des artistes qui participent. Donc voilà, on peut retrouver des classiques comme du ABBA, Dalida, du Starmania. Et à côté de ça, on va avoir aussi des morceaux un peu plus modernes, avec Christina Aguilera, avec des morceaux beaucoup plus récents, ce qui en fait un spectacle toujours autour du thème du cabaret, évidemment. Mais voilà, il y a modernité et grand classique.
2: Comment vous travaillez ensemble, alors, du coup, vous co-construisez le spectacle de A à Z, où les drag queens aussi ont leur mot à dire et puis proposent des choses?
3: Alors les drag queens, oui, évidemment, elles ont leur mot à dire, puisque elles vont agir sur leur performance solo, parce qu'en fait, il y a des performances solo tout au long du spectacle, mais il y a aussi, là où on agit beaucoup, Alexandre et moi, c'est que on agit sur les performances collectives, parce qu'elles vont se rejoindre sur des morceaux où elles sont toutes les quatre ensemble sur scène. Et voilà, donc Alexandre et moi, on agit à ce niveau-là, où on va choisir les morceaux, on va faire des arrangements musicaux ensemble, parce que il y a, pour ceux qui sont là et qui connaissent déjà un petit peu, il y a des medleys. Donc ça veut dire qu'on va mélanger plusieurs morceaux dans un seul morceau. Donc on fait des arrangements musicaux ensemble, on choisit les structures qui vont être les plus efficaces sur scène, où on va pouvoir faire plus de danse, plus de show. Et donc là, évidemment, on prend l'avis aussi des drag queens. On les choisit aussi pour des talents différents. Il y en a certaines qui vont savoir chanter, donc ça, on va l'utiliser. Mais il y en a d'autres qui vont faire que du lip-sync, c'est-à-dire c'est du playback.
2: D'accord.
3: Donc, quand il y en a qui ne savent pas chanter, qui font que du lip-sync, ben on s'arrange. Soit on mêle les deux dans un seul morceau, ou soit on va faire que du lip-sync, et puis on va... Voilà, soit c'est l'humour de l'une qui va ressortir, soit c'est le talent de la danse de l'autre qui va ressortir. Enfin voilà, en fait, il y a chacune a sa personnalité sur scène, et c'est aussi beau de voir ça réuni.
2: Et comment on fait pour réserver?
3: Alors du coup, on passe cette fois par la plateforme Hello Asso.
2: Ok.
3: Donc soit vous nous retrouvez sur nos réseaux sociaux, Drag & Queen, tout collé. Et là, vous avez des liens en veux-tu, en voilà, c'est très facile à retrouver. Sinon, vous allez directement sur la plateforme Hello Asso, vous tapez Drag & Queen, et puis vous pouvez réserver votre place. Et je l'annonce dès maintenant, puisqu'on a des tarifs qui sont actuellement entre 28 et 12 euros. Et je l'annonce maintenant que nous allons faire une réduction de moins 20% avec un code promo.
2: Okay.
3: Le code promo, c'est SLAY20, donc c'est SLAY20. Pour avoir moins 20% sur les places proposées. Et ça, ce sera à taper du coup en code promo au moment de la réservation.
2: D'accord, donc là, c'est le moment d'y aller et de prendre son billet.
3: Voilà, c'est ça, c'est les dernières chances, puisqu'il nous reste peu de places. Et j'ai pas dit aussi, on peut aussi les retrouver via la maison du boulanger.
2: D'accord, ok.
3: Voilà, ça c'est la nouveauté, on passe par la maison du boulanger là pour cette quatrième édition.
2: Donc est-ce qu'une cinquième est prévue?
3: Eh bien écoutez, on croise les doigts très très fort, ça va dépendre de l'engouement de cette quatrième édition, donc c'est pour ça, si vous êtes là à la quatrième édition, il y a de grandes chances qu'il y en ait une cinquième.
2: Oui, donc mobilisons-nous.
3: Exactement, ouais, c'est vrai que c'est important, on le sait un petit peu que les temps sont un peu compliqués pour tout le monde. Hein.
2: Oui.
3: Donc voilà, soyons forts ensemble.
2: Et est-ce que l'association Louisette fait d'autres choses que d'organiser justement ces Drag & Queens?
3: Et bien pour l'instant, j'ai rien à annoncer, mais on est en train de travailler. On est en train de travailler à d'autres propositions, notamment pour élargir l'art du drag. Et donc essayer de prévoir des ateliers lip-sync, donc cet art de playbacker sur des chansons, des ateliers maquillage, coiffage de perruques, tout ça c'est en cours, et donc on espère pouvoir proposer des choses très vite.
2: Eh bien, on a hâte en tout cas de découvrir ça très bientôt. On vous tiendra au courant, chers auditeurs, en tout cas si l'association Louisette fait tous ses ateliers. Et puis en attendant, eh bien, rendez-vous ce samedi à 20h, donc le samedi 10 octobre pour Drag & Queens. Ce sera au Théâtre Le Quai. Vous pouvez prendre vos billets sur helloasso.com, association Louisette. Et sinon, vous pouvez retrouver de toute façon toutes les les infos en allant sur les réseaux sociaux Drag and Queens. Eh bien, merci beaucoup, Lou. En tout cas,
3: super. Et puis... bah merci à vous. Et oui, n'hésitez pas à nous suivre sur les réseaux sociaux parce qu'on met plein de contenu, plein de vidéos. Oui. Donc, on s'amuse beaucoup.
2: Plutôt
3: donc,
2: sympa.
3: Ouais, vous pouvez sentir un petit peu l'humour qu'il y aura ce samedi 10 octobre au théâtre Quai.
2: Surtout d'Alexandre.
3: Et surtout Alexandre qui est très drôle, mais il n'est pas en reste. Hein.
2: Ok, bah merci beaucoup. Et puis, très bonne répétition, hein, puisque là, c'est la dernière ligne droite.
3: Exactement, merci beaucoup et puis à bientôt.
2: À bientôt, bonne journée.
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2: Bonjour, bonjour à tous. Direction l'hippodrome de Saint-Cloud et les 2000 mètres de la piste en gazon à l'occasion du Quintet Plus de ce jeudi 8 octobre 2026. Réservé aux seuls chevaux âgés de 3 ans, ils seront 16 au départ vers 13h55. En tête de notre sélection, le 9, Faolio, toujours présenté à bon escient. Il ne devrait pas tarder à gagner son Quintet. Suivi de l'As, Darzakir, qui va découvrir la catégorie des handicaps avec d'emblée des ambitions. Le 8, Mister Black, confié à Christophe Soumillon pour l'occasion. Le 2, Chili E Pharma, peut à très belle cote prendre une place dans la bonne combinaison. Et enfin, le 5, Victory Pace, au top de sa condition physique actuellement, il complétera notre sélection. Une sélection que vous pouvez retrouver sur ma chaîne YouTube Tom Kazak, les pronostics hippiques avec mes dernières minutes. Donc notre choix aujourd'hui, premier le 9, Faolio. Second l'As, Darzakir. Troisième le 8, Mister Black. Quatrième le 2, Chili E Pharma. Cinquième le 5, Victory Pace. Le second choix le 12, le 6 et le 4. Et à vous la fortune!
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2: Bonjour à toutes et tous, bienvenue dans l'info du jour. Eh bien, nous allons faire un petit tour du côté d'Aix-en-Othe aujourd'hui. Nous sommes pour cette... J'étais pas tout à fait prête, c'est pour ça. Alors, c'est la 37e édition des Sismes. Qui ont lieu du 5 au 18 octobre autour de la thématique suivante. Pour notre santé mentale, ouvrons-nous aux arts. La communauté de communes du Pays d'Othe propose plusieurs actions sur le territoire, comme au Tournefou à Palisse, avec une invitation à participer à une frise collective ayant pour thème le jardin du dedans. Ce sera ce samedi 10 octobre de 15h à 17h et un temps fort pour célébrer la santé mentale, mercredi 14 octobre de 16h à 18h en entrée libre. Et pour nous en parler, nous sommes avec Maï Ueda, qui est artiste peintre en résidence au Tournefou. Bonjour Maï.
3: Bonjour Barbara.
2: Alors Maï, la communauté de communes du Pays d'Othe propose donc plusieurs actions tout au long de la semaine sur le territoire. Est-ce qu'on peut rappeler un petit peu ce contexte des Sismes ?
3: Oui, bien sûr. Donc pour information, ça s'appelle Sismes, mais c'est semaine d'information sur la santé mentale. Et donc ce sont vraiment deux semaines qui sont dans cette idée de sensibiliser tout le public, en fait, toute question de la santé mentale, parce que c'est vrai que c'est un thème qui peut faire peur. Enfin, moi, la première, quand j'entends ce terme de santé mentale, je me dis, oula, qu'est-ce que c'est? Et c'est plus, j'aime plus le dire comme un côté de bien-être, qu'il soit émotionnel, psychologique ou corporel. Et en fait, c'est qu'on a tous une santé mentale et qu'il faut s'en occuper. Donc, la communauté de communes nous en a informé à l'association du Tournefou. Parce que comme vous l'avez dit, en fait, cette année, c'est au niveau des arts. Et comme nous sommes un lieu de vie artistique et culturelle en milieu rural, ça tombait bien. Et bien sûr, c'est un dispositif national. Donc, il y a plein d'événements tout au long de la France, enfin, autour de la France. Et ça en est à la 37e édition. Donc, ça fait déjà 37 ans que ça existe.
2: Alors, vous êtes en résidence au Tournefou depuis quand ?
3: Tout à fait. Alors j'ai cette chance-là d'avoir été d'abord résidente juste pour une résidence qui durait 2 semaines. Je suis revenue 1 mois et là ça fait un peu plus d'un an que je suis, on va dire, plus permanente. Donc où je fais mon activité de peintre dans un atelier au Tournefou. Et à côté, j'aide de l'association pour tout ce qui est médiation notamment. Et donc c'est pour ça qu'on anime avec une autre artiste peintre, Lia, pour ces beaux ateliers.
2: Alors les arts et la culture sont des facteurs, de toute façon ça a été prouvé, d'un épanouissement à tout âge, qui consiste à un puissant levier d'émancipation, de dignité, de citoyenneté, et qui peuvent répondre à des besoins dans des stratégies de santé publique sur le territoire. C'est donc pour ça que tout a été mis en œuvre pour cette semaine justement, et vous avez déjà commencé, puisque vous avez travaillé avec plusieurs publics pour l'instant. Oui, déjà.
3: Tout à fait, donc ça a commencé là.
2: Et vous avez déjà commencé, puisque vous avez travaillé avec plusieurs publics pour l'instant.
3: Oui,
2: déjà.

0: Mona Lisa, qui gère plus tout ce qui est personnes isolées dans les villages aux alentours, EHPAD et aussi plusieurs associations qui regroupent les professionnels de la santé et les proches aidants. Et bien sûr, comme vous avez dit aussi au début, le samedi 10 octobre, bien sûr, c'est ouvert à tout public.
1: Alors, l'idée, c'est quoi ? C'est la frise a commencé, vous allez ensuite l'exposer, c'est-à-dire que chacun participe à sa manière et ensuite vous allez l'afficher parce que vous, quand, j'imagine que vous intervenez aussi dans les établissements.
0: Tout à fait.
1: Où vous les recevez également sur place. Et donc c'est quoi, à chaque fois vous reprenez un morceau de frise.
0: En fait, on a cette chance-là d'avoir un grand rouleau qui fait 10 mètres sur 1,30 m. Et c'est vraiment notre base. Après, on a pris déjà des éléments qu'on a pré-découpés avec l'IA sur, pour donner une force de composition un peu harmonieuse pour que aussi bien les différents publics en fait, ne se sentent pas perdus face à, cette grande page blanche. Et en fait, on a des temps aussi où on essaye de voir chacun quel, ben voilà, comme vous avez dit, au niveau du jardin du dedans, quel est ce jardin intérieur que chacun a et qu'est-ce qu'il a envie d'exprimer pendant ces 2 heures d'atelier. Et on est là vraiment pour les accompagner, pour leur dire quelle forme ils sont plus ou quelle couleur ils sont plus aujourd'hui. Et ensuite les laisser maître de leur création. Et là, nous, on est plus là aussi pour harmoniser, de prendre un temps de recul. On se recule tous et on regarde, on dit « Oh là, est-ce que là, c'est pas un peu chacun pour soi ?» Et comment nos différences va donner quand même une harmonie à la fin. Et ça, c'est tout notre travail aussi en tant que, je pourrais dire, médiatrice ou accompagnateur pour ces ateliers.
1: Ce thème, c'est vous qui l'avez choisi ?
0: Non, c'est Psycom, donc qui fait partie du dispositif des SISM. Et c'est vrai que pour les enfants notamment, il y a tout un programme, vous pouvez voir sur Internet, qui est super bien. Enfin, moi, j'ai été très heureusement surprise de la qualité pour vulgariser, en fait, la santé mentale pour les plus jeunes. Voilà.
1: Alors, ça, c'est donc le samedi, ce samedi de 15h à 17h, ça sera... avec le public qui a invité à partager donc cette frise, à venir participer.
0: Tout à fait.
1: Directement au Tournefou, c'est en entrée libre. Oui. Et il y a un autre temps fort qui sera mercredi 14 octobre de 16h à 19h. Qu'est-ce qui va se passer ?
0: Alors il y a la restitution des différents événements qui se sont passés depuis le lundi 5. Et donc il y a l'exposition de la fresque dans son entièreté qui sera visible pour tout le monde. Certains ateliers, des conférences aussi qui se passeront dans les différents lieux du Tournefou. Et également pour les plus jeunes et les grands enfants, un goûter au jus de pomme et aux chouquettes. Et pour clore l'événement, la chorale, je crois que c'est la chorale d'Aix-en-Agde, je ne veux pas dire de bêtises, donc, mais en tout cas... Une chorale viendra clore l'événement et voilà, que encore une fois ce soit un beau moment de solidarité et de vulgarisation de notre santé mentale.
1: Donc finalement ça regroupe toutes les générations.
0: Oui.
1: Et puis un public quand même assez important.
0: Oui, tout à fait. Ouais. Donc c'est pour ça on est très heureux de pouvoir accueillir tout ce beau monde et j'ai regardé la météo, normalement il fera beau. Moins chaud, mais beau.
1: Moins chaud, mais beau en effet. C'est, même les tout petits peuvent participer, enfin tout âge hein, est invité à venir
0: vraiment.
1: Participer à cette frise.
0: Tout à fait, ouais, vraiment, parce que de toute façon il y a les parents quand c'est des tout petits et on a le matériel pour qu'ils trouvent leur bonheur. Ça peut être juste des crayons de couleur comme du découpage. Vraiment, on est bien équipés.
1: Ok, merci beaucoup Maï pour toutes ces explications. Et on vous rappelle que ce sera donc ce samedi. N'hésitez pas à aller au Tournefou. En plus, l'endroit est plutôt très agréable. Donc, pour participer à cette frise collective qui a pour thème le jardin du dedans, ce sera de 15h à 17h. Et autre temps fort pour célébrer la santé mentale, mercredi 14 octobre de 16h à 19h.

0: en entrée libre, où là il y aura un tas d'animations qui sont proposées sur le domaine du Tournefou. Très bonne journée et puis eh bien, bonne continuation pour cette frise.
1: Merci, au revoir.
0: Au revoir.
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2: Bonjour à toutes et tous, bienvenue dans l'info du jour. Chaque année, le musée Camille Claudette de Nogent-sur-Seine et l'association Tournefou à Palice s'associent pour accueillir un artiste en résidence de recherche et création. Et le sculpteur François Chaillot va dévoiler le fruit de sa résidence dimanche 18 octobre à 15h au musée avec des modelages, mais aussi dessins et performances filmées à découvrir. Et on l'accueille aujourd'hui. Bonjour François.
3: Bonjour.
2: Alors pendant 2 mois, vous avez été donc en résidence sur un travail de création originale inspiré des collections du musée, c'est bien ça ?
3: Des collections et puis aussi du lieu. J'ai pu rencontrer les agents et travailler un petit peu avec certains volontaires, au-delà des collections. Et puis aussi des réserves pour certaines choses, avec notamment des pièces archéologiques.
2: Vous êtes donc sculpteur.
3: Oui.
2: Racontez-nous un petit peu comment vous êtes venu à la sculpture et pourquoi cet art ?
3: Alors, je l'ai découvert tôt. C'est-à-dire que mon père, avec quelques outils, avait fait un cours amateur étant jeune adulte. Et donc, enfant, vers l'âge de 8-9 ans, j'ai eu la possibilité de sculpter sur bois à ce moment-là. Et c'est resté comme quelque chose qui m'a marqué. Alors par contre, je n'imaginais pas du tout que ça pouvait être un métier. et ça a pris plus de temps.
2: C'était une passion.
3: C'était une passion, mais qui est arrivée tôt. Ensuite, j'ai découvert la sculpture sur pierre au lycée. Okay. Avec d'autres professionnels, et c'est devenu aussi un petit job d'été. Et en contact avec... C'était dans le cadre d'un symposium. Un symposium, c'est une rencontre de sculpteurs. Donc là, c'était sur la place d'un village avec à peu près 7 sculpteurs internationaux qui venaient et qui avaient donc une dizaine de jours pour créer une sculpture en partant d'un gros bloc de pierre. Donc moi, je les observais, j'avais quelques outils. Et puis j'allais un petit bloc de pierre derrière et à l'abri des regards, je faisais mon travail. Mais ce qui a été génial, c'est que ça m'a permis de rencontrer un sculpteur japonais, un sculpteur roumain, des sculpteurs formés en Italie. Et comme ça, de découvrir vraiment différentes approches. Et ça a renforcé mon envie de continuer dans cette voie-là.
2: Vous êtes formé à la sculpture à l'école du marbre d'ailleurs ?
3: Oui, à l'école du marbre de Carrare, donc okay. Qui est en Italie, au nord de la Toscane, et à l'Académie des Beaux-Arts. Je faisais les deux écoles en même temps.
2: Votre atelier est en Touraine, mm-hmm. Et donc vous êtes venu en résidence pendant 2 mois, et c'était l'occasion pour vous, en fait, de revenir, parce que votre résidence Corps à Corps, quel avenir pour le geste originel, c'est ça ?
3: Oui, c'était...
2: L'intitulé, en gros, enfin le but de départ, c'était de travailler principalement la terre, un retour, en fait, aux sources.
3: Exactement. En fait... Dans ma formation, même si c'est l'école du marbre, même si c'est l'Académie des Beaux-Arts de Carrare, où le marbre est très présent, le gros du travail, c'est du modelage. Et puis, dans le musée, toutes les pièces, en fait, ont été modelées avant d'être en plâtre, en bronze ou en marbre. Dans mon propre parcours, j'ai eu une forte influence du 19e, donc de ces sculptures de l'époque du musée. 19e, début 20e, où il y a eu une sorte d'âge d'or de la sculpture, une grande production à cette époque-là. Et puis, au fur et à mesure, j'ai l'impression de remonter le temps à la recherche de sources plus anciennes. Et en ce moment, j'écoute beaucoup de choses sur de l'archéologie, sur des choses... et l'envie d'aller chercher vraiment la source de cet art sculptural. Et donc, l'argile... La terre est ce qui, à la fois, j'ai travaillé donc pour toutes mes œuvres, mais que j'avais jamais gardé ou très peu en tant qu'œuvre finale. Et donc là, ça donne toute sa place à cette matière-là.
2: Parce qu'aujourd'hui, vous travaillez beaucoup plus avec des végétaux.
3: Alors, je travaille avec des végétaux, je travaille avec le bois,
2: avec
3: la cire, des mélanges de matériaux également. Et puis, il n'y a pas vraiment de limite aux matériaux, mais c'est vrai que j'apprécie des matériaux naturels qui peuvent créer une relation sensible aussi dans le travail et puis pour le final.
2: Vous faites plus de la figuration, comme oui.
3: Majoritairement. Après, c'est vrai que c'est le rapport au corps, le rapport aux éléments naturels, et puis bah de comment est-ce qu'on place l'humain dans tout ça, donc avec l'acceptation d'une fragilité aussi. Et donc si c'est des choses moins figuratives, ça peut arriver, mais c'est quand même très majoritairement des évocations du corps.
2: Donc là, c'était vraiment un désir de renouer avec la matière première et puis voilà, de vous servir de l'expression du geste, de tout ça.
3: En fait, c'est aussi d'épurer toutes les étapes techniques, de revenir à la matière la plus humble. Et pendant la résidence au Tournefou, donc à Palice, il se trouve qu'il y avait, il y a eu des travaux juste à côté de l'atelier et qui m'ont permis de bénéficier de récolter, en fait, avec un peu plus de facilité, l'argile qui était dans le sol, directement à 15 mètres de ma porte d'atelier. Et donc, j'ai cherché aussi à travailler directement cette argile-là, sans intermédiaire. Sans...
2: Retour à la terre.
3: Oui, en fait. Vraiment. et autant que possible, le travail à main nue aussi. C'est-à-dire que j'ai commencé... pour me rassurer avec des travaux assez techniques, avec le modelage, mais du moulage, des surmoulages, des reprises, des mises au point, donc qui est le principe de reproduction quand on taille. Le fait de d'épurer au maximum, c'est aussi donner plus de place à une certaine vulnérabilité du geste, à quelque chose de plus essentiel, peut-être.
2: Qu'est-ce qu'elle vous a apporté, cette résidence ?
3: Alors, un temps pleinement dédié. C'est vrai qu'au quotidien, eh ben, y a toujours plusieurs projets en parallèle, des choses sur la vie personnelle aussi qui sont très prenantes. Voilà. Et le changement de contexte et le rapport au musée aussi, de pouvoir y aller, visiter, revisiter, revisiter, d'aller voir des réserves, de rencontrer aussi des personnes, les agents, des personnes autour du Tournefou. Donc ce changement de contexte et cette disponibilité complète ont permis, sur un temps assez court, de vraiment s'immerger dans une seule question qui était le modelage et comment le travailler pour moi, quel sens aujourd'hui ça pouvait avoir.
2: Alors le samedi 17 octobre, eh bien justement au Tournefou à Palice, on pourra visiter votre atelier.
3: C'est ça, l'atelier en résidence. Et puis il y a d'autres artistes qui sont présents en même temps que moi au Tournefou. Donc Picard et Christophe, un artiste qui vient d'Autriche et Christophe qui est hongrois et qui vient pour une résidence d'écriture.
2: Et le lendemain, donc le dimanche 18 octobre à 15h, ce sera au musée Camille Claudel de Nogent-sur-Seine. Là, donc, vous allez présenter un petit peu tout ce que vous avez réalisé durant la résidence.
3: Alors, une bonne partie, c'est vrai que c'était une résidence assez généreuse en production et qui m'a amené aussi avec toujours ce travail de la terre, à aborder aussi d'autres techniques, dont la performance, qui est quelque chose que j'ai fait dans l'atelier, que j'ai filmé. Et donc ce petit film d'une douzaine de minutes sera projeté à l'auditorium après une visite du musée et des sculptures que j'ai pu réaliser.
2: Elles vont être mises en place à l'intérieur du musée avec les sculptures de Camille Claudel, par exemple ?
3: Alors, Camille Claudel, non. Parce qu'en fait, c'est le musée Camille Claudel, mais il y a beaucoup d'autres artistes, dont Dubois Boucher, dont c'était le nom avant du musée, Dubois Boucher, qui ont été pour l'un le professeur et le professeur de son professeur. Donc il y a eu comme ça une histoire de transmission dans ce musée. Et donc je me suis... En arrivant, effectivement, j'avais en tête beaucoup le travail de Claudel. Et puis, petit à petit, ça s'est élargi à pas mal d'autres œuvres dans les influences. Et puis, très revisité aussi par rapport aussi à mes propres réflexions plus personnelles.
2: Parce que c'est, j'imagine, en tant que sculpteur, surtout dans ce musée, c'est quand même une une place quand même importante.
3: Oui, c'est vrai que ça mettait un peu la pression.
2: J'imagine.
3: Effectivement, la sculpture a été assez méconnue au XXe siècle. Mais en histoire, les historiens de l'art, c'était quelque chose qui était peu étudié. Et donc un musée de sculpture avec notamment ces grandes figures-là, forcément, oui, c'est inspirant. Ça correspond, ce que j'évoquais tout à l'heure, à cette période qui m'a beaucoup inspiré pendant ma formation et en début de carrière. Et finalement, c'est aussi une invitation à s'en détacher. Avec ce contact répété et de comment dépasser ces choses, enfin dépasser, c'est pas hiérarchique, hein,
2: oui.
3: Mais sur ou se libérer de toute cette charge-là dans mon apprentissage, dans le travail du marbre, c'est quelque chose de très méthodique, de charger d'histoire et de retrouver une certaine liberté, une certaine légèreté vis-à-vis de ça.
2: Donc un travail plutôt bénéfique finalement,
3: oui,
2: cette résidence. On se libère, on revient aux sources, mais on se libère en même temps.
3: Totalement. Et c'est vrai que dans l'atelier, c'était aussi d'explorer une gestuelle plus qu'un protocole qui permette cette liberté-là. Et la découverte notamment de la préparation de la terre de Palice m'a permis ça parce qu'elle réagissait assez différemment de terre bien préparée par des ateliers, des industries éventuellement, de petites industries. Mais effectivement, ça amenait une sensation différente. Ça m'a amené aussi à aller chercher de la paille chez un agriculteur pour la mélanger à terre, pour lui donner une meilleure résistance, des choses comme ça. Et qui forcément impacte le geste derrière.
2: Du coup, vous avez d'autres projets différents de ce que vous aviez imaginé avant d'arriver dans cette résidence pour la suite. Est-ce que ça va changer quelque chose dans votre travail par la suite?
3: Ah bah ça, c'est en permanence en évolution. donc oui, je pense que... alors, je suis aussi dans ma vie personnelle et professionnelle sur un changement avec un nouveau lieu de vie, avec un atelier attenant à la maison, avec un espace extérieur. Donc dans tous les cas, je suis sur une bascule un peu. Et c'est vrai que la résidence arrive à ce moment-là où mon nouvel atelier n'est pas encore installé. Donc c'était assez précieux pour ça d'avoir ce temps de création au milieu d'une zone de turbulence, on va dire. De turbulence heureuse, mais de turbulence. Et donc oui, c'est vrai que ça peut... je ne sais pas encore comment. Je suis encore, encore plein dans la résidence, donc je n'ai pas encore le recul pour savoir ce que ça va donner.
2: Pour le samedi 17 octobre, ça sera de quelle heure à quelle heure l'ouverture des ateliers?
3: Bonne question.
2: C'est
3: une bonne partie de la journée, oui.
2: J'imagine. Donc ça sera l'occasion de vous retrouver le samedi 17 octobre. Là, ça sera en entrée libre de toute façon sur le Tournefou. Et puis le lendemain, donc dimanche 18 octobre à 15h au musée, Camille Claudel de Nogent-sur-Seine. Est-ce qu'il faut réserver? Comment ça se passe?
3: C'est en entrée libre ce
2: c'est
3: jour-là.
2: C'est en entrée libre aussi ce jour-là. Donc c'est l'occasion d'aller jeter un coup d'œil sur ce que vous avez pu réaliser durant ces 2 mois de résidence. Merci beaucoup François, et puis bon retour chez vous, et puis bonne fin de résidence en tout cas en attendant.
3: Merci beaucoup.
2: Merci, bonne journée.
3: Bonne journée.
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1: Bonjour, bonjour à tous. Direction l'hippodrome de Saint-Cloud et les 2000 mètres de la piste en gazon à l'occasion du Quintet Plus de ce jeudi 8 octobre 2026. Réservé aux seuls chevaux âgés de 3 ans, ils seront 16 au départ vers 13h55. En tête de notre sélection, le 9, Faolio, toujours présenté à bon escient. Il ne devrait pas tarder à gagner son Quintet. Suivi de l'As, Darzakir, qui va découvrir la catégorie des handicaps avec d'emblée des ambitions. Le 8, Mister Black, confié à Christophe Soumillon pour l'occasion. Le 2, Chiliki Pharma, peut à très belle cote prendre une place dans la bonne combinaison. Et enfin, le 5, Victory Pace, au top de sa condition physique actuellement. Il complétera notre sélection. Une sélection que vous pouvez retrouver sur ma chaîne YouTube Tom Kazak, les pronostics hippiques avec mes dernières minutes. Donc notre choix aujourd'hui, premier le 9, Faolio. Second l'As, Darzakir. Troisième le 8, Mister Black. Quatrième le 2, Chili E Pharma. Cinquième le 5, Victory Pace. Le second choix le 12, le 6 et le 4. Et à vous la fortune.
2: Moi, ce sera un Chili E Flamas. Faisons un petit tour du côté de vos rendez-vous pour cette belle journée de jeudi 8 octobre 2026. Nous commencerons à 12h30 avec vos chroniques ciné, 13h vos infos locales, 13h15 le joli mot, 18h rediffusion de votre émission culturelle Les Rendez-vous de la Maison du Boulanger, et on finira donc à 19h avec vos infos locales. Et voilà pour cette belle journée, nous vous la souhaitons très agréable sous la pluie, donc faites attention, couvrez-vous, il fait froid. Et on se dit à demain.
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0: Voilà quand est née Dalida. Ah bon, bah.
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0: Bonjour à tous, on se retrouve pour votre nouvelle capsule ciné.
1: Salut Agathe. Alors, dis-moi, qu'est-ce que tu es allée voir cette semaine au cinéma ?
0: Alors, hier soir j'étais en direct du CGR de Troyes pour découvrir La Maison de nos rêves, la nouvelle comédie de Claude Zidi Junior avec Kev Adams, Chantal Latsou et enfin Camille Aguilar. Et pour cette avant-première, nous avons eu la chance d'avoir directement avec nous Kev Adams et Chantal Latsou. Ils sont venus nous présenter le film, nous parler de cette nouvelle aventure et évidemment, ils n'ont pas manqué de nous faire quelques petites blagues. Une rencontre très sympathique, pleine de bonne humeur, avant même que le film ne commence. Alors vous vous demandez sûrement, de quoi parle La Maison de nos rêves ? On suit Benjamin et Amélie, un jeune couple qui rêve de devenir propriétaire. Ils pensent avoir trouvé la solution idéale, acheter une maison au bord d'un lac en viager. Le seul petit problème, c'est que la propriétaire, Nicolette, interprétée par Chantal Latsou, est censée être mourante. Donc le couple pense avoir trouvé le plan parfait pour accéder à la maison de leurs rêves. Sauf qu'une fois le contrat signé, Nicolette va finalement beaucoup mieux que prévu. Et elle n'a absolument pas l'intention de quitter sa maison. Benjamin et Amélie vont alors se retrouver dans une situation complètement improbable. Avec cette maison qu'ils ont achetée, mais dans laquelle ils ne peuvent finalement pas vivre. Et évidemment, avec Chantal Latsou dans le rôle de Nicolette, les situations vont rapidement devenir très très compliquées. Personnellement, j'ai vraiment apprécié le film. On retrouve le Kev Adams que l'on connaît, avec beaucoup d'humour et des situations assez décalées. Et Chantal Latsou est vraiment géniale, elle apporte énormément au film avec son énergie et son personnage complètement déjanté. Mais derrière l'humour, j'ai aussi trouvé que c'était une histoire très attachante. Le film fait finalement se rencontrer deux générations et montre comment des personnes qui n'ont au départ pas grand-chose en commun peuvent finir à créer de vrais liens. J'ai particulièrement aimé cette idée de famille qui se construit au fil de l'histoire, avec beaucoup de moments drôles mais aussi quelques passages bien plus touchants. De plus, le film aborde également quelques réalités de la vie actuelle, notamment les difficultés que peuvent rencontrer les jeunes pour devenir propriétaires, les problèmes d'argent ou encore la difficulté à construire sa vie. Par ailleurs, il met aussi en lumière la solitude de certaines personnes âgées, qui peuvent parfois se trouver seules, sans famille ou encore sans personne avec qui partager leur quotidien. Ainsi, sans être moralisateur, le film rappelle qu'il est important de prendre soin des personnes qui nous entourent et de ne pas laisser certaines personnes seules. Au final, c'est une comédie française drôle, touchante et très humaine, qui permet de passer un bon moment tout en repartant avec un petit message qui nous fait réfléchir. Donc si vous cherchez un film pour rire, mais aussi pour passer un moment plus émouvant, je vous conseille La Maison de nos rêves au CGR de Troyes.
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1: Il est 13h.
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3: Bonjour à toutes et tous, bienvenue dans l'info du jour. Samedi 10 octobre à 20h, Drag and Queens, le cabaret musical travesti organisé par l'association Louisette, revient pour sa 4e édition dans une nouvelle salle, le théâtre Le Quai au 5 rue Léon Coutura à Troyes. Et pour nous en parler, nous sommes avec Lou Cuisin, troyenne et présidente de l'association Louisette qui organise ce show inédit. Bonjour Lou.
4: Bonjour Barbara, ça fait plaisir de revenir vous voir.
3: Eh ben, de même, on est ravis de vous accueillir aujourd'hui Lou. Alors pour ceux qui ne connaissent pas l'événement, comment est-il né?
4: Alors l'événement vient du fait du moment où je suis revenue à Troyes. En fait, je vis à Paris et en revenant un petit peu séjourner à Troyes régulièrement pour voir mes parents, ma famille, j'ai eu envie d'apporter en fait ces cabarets travestis que j'ai l'habitude de fréquenter à Paris. Et j'ai eu envie d'apporter ça aussi à Troyes, puisque on a aussi des artistes locaux hyper talentueux, Estrella Gold, qui fait partie à chaque fois de chaque cabaret, mais aussi d'autres artistes comme Captain Edward Beach, qui est un drag king, Galatea Gold, Dirangel. Enfin voilà, on a plein de drag artistes en devenir à Troyes, donc j'ai eu envie de les mettre sur une vraie scène.
3: Alors ces dernières années, la scène drag a pris quand même une place énorme dans la culture populaire, grâce notamment au succès de RuPaul's Drag Race, traduit dans sa version française Drag Race France. On l'a suivi, Estrella Gold justement tous les étés, essaye d'organiser
4: des viewings.
3: Voilà, je cherchais le mot, des viewing parties, donc tout le monde se retrouve pour regarder cette émission justement tous ensemble, et puis après pouvoir faire un petit peu le show aussi, hein, c'est l'idée. Et donc le public troyen a quand même été conquis par les trois premiers événements.
4: Mais oui, c'est ça, en fait on a eu un super succès aux 3x+, puisqu'on était précédemment aux 3x+. Et là, ça y est, avec la rentrée, on s'est dit, allez, on change un peu de cap et on a pris possession du théâtre Le Quai, donc un espace un peu plus grandiose qui est aussi un peu plus adapté aux drag queens avec leurs perruques, leurs costumes, leurs paillettes. Voilà, ça colle un peu plus à leurs personnages extravagants. Donc voilà, c'est aussi une manière d'ouvrir au public troyen la possibilité d'accéder à ces spectacles, parce que on a l'impression que c'est beaucoup centralisé à Paris, mais en fait, avec la popularisation de Drag Race France, comme vous l'avez dit, on se rend compte que des drag queens, finalement, on en a à côté de chez nous, en fait.
3: Exactement, et c'est l'occasion aussi de les découvrir ou les redécouvrir, puisque les shows sont toujours différents, donc c'est toujours un show unique qui est proposé. D'ailleurs, vous êtes à Paris en train de répéter, il me semble, hein.
4: Exactement.
3: C'est pour ça qu'aujourd'hui, voilà, on est par téléphone.
4: Exactement, on a rendez-vous là en fin de matinée avec les artistes pour répéter. Et comme vous l'avez dit, à chaque fois, c'est un show inédit, en fait. On ne revient jamais avec les mêmes artistes. Et donc du coup, à chaque fois, on est avec des performances différentes. Donc là, pour cette 4e édition, on a la chance d'avoir Diva Beyrouth, qui est une drag queen meneuse de revue orientale. Et donc, elle apporte vraiment un côté assez loufoque aussi, parce qu'elle est très, très drôle. Et on a aussi la chance d'avoir Velma Velour, qui, elle, vient de la région aussi, puisqu'elle est originaire d'Auxerre.
3: Ok.
4: Aujourd'hui, elle vit à Paris également, mais voilà, on a un petit cru local assez important, avec aussi la présence d'Estrella Gold, comme d'habitude, notre star locale. Et évidemment, notre maître de cérémonie, Alexandre Bussereau, auquel le public est quand même bien attaché. Hein.
3: Donc lui qui est directeur artistique, comédien et performeur. Hein.
4: C'est ça, lui, ça fait une quinzaine d'années qu'il est dans le métier. Moi, comme je débute, c'est essentiel de l'avoir avec moi, puisque du coup, on est tous les deux à la mise en scène. Mmh. Et donc, on a un regard, lui, il a 16 années d'expérience, et puis moi, j'ai un regard plus frais, on va dire, qui fait que notre spectacle, il est quand même construit d'une manière assez intéressante. On a aussi des artistes qui participent. Donc voilà, on peut retrouver des classiques comme du ABBA, d'Alida, du Starmania. Et à côté de ça, on va avoir aussi des morceaux un peu plus modernes, avec Christina Aguilera, avec Enfin voilà, avec des morceaux beaucoup plus récents, ce qui fait, en fait un spectacle toujours autour du thème du cabaret, évidemment. Mais voilà, il y a modernité et grand classique.
3: Comment vous travaillez ensemble, alors, du coup, vous co-construisez le spectacle de A à Z, ou les drag queens aussi ont leur mot à dire et puis proposent des choses?
4: Alors les drag queens, oui, évidemment, elles ont leur mot à dire, puisque elles vont agir sur leur performance solo, parce qu'en fait, il y a des performances solo tout au long du spectacle. Mais il y a aussi là où on agit beaucoup, Alexandre et moi, c'est qu'on agit sur les performances collectives, parce qu'elles vont se rejoindre sur des morceaux où elles sont toutes les quatre ensemble sur scène. Et voilà, donc Alexandre et moi, on agit à ce niveau-là où on va choisir les morceaux, on va faire des arrangements musicaux ensemble, parce que y a, pour ceux qui sont là et qui connaissent déjà un petit peu, il y a des medleys. Donc ça veut dire qu'on va mélanger plusieurs morceaux dans un seul morceau. Donc on fait des arrangements musicaux ensemble, on choisit voilà, les structures qui vont être les plus efficaces sur scène, où on va pouvoir faire plus de danse, plus de show. Et donc là, évidemment, on prend l'avis aussi des drag queens. Voilà, on les choisit aussi pour des talents différents. Il y en a certaines qui vont savoir chanter, donc ça on va l'utiliser. Mais il y en a d'autres qui vont faire que du lip-sync, c'est-à-dire c'est du playback.
3: D'accord.
4: Donc, quand il y en a qui ne savent pas chanter, qui font que du lip-sync, on s'arrange. Soit on mêle les deux dans un seul morceau, ou soit on va faire que du lip-sync, et puis on va... Enfin, voilà, soit c'est l'humour de l'une qui va ressortir, soit c'est le talent de la danse de l'autre qui va ressortir. Enfin voilà, en fait, il y a chacune a sa personnalité sur scène, et c'est aussi beau de voir ça réuni.
3: Et comment on fait pour réserver?
4: Alors, du coup, on passe cette fois par la plateforme Hello Atto.
3: Ok.
4: De voir ça réuni.
3: Et comment on fait pour réserver?
4: Alors du coup, on passe cette fois par le.

0: Okay. Et le code promo, c'est SLAY20, donc c'est SLAY20 pour avoir moins 20% sur les places proposées. Et ça, ce sera à taper du coup en code promo au moment de la réservation.
1: D'accord, donc là, c'est le moment d'y aller et de prendre son billet.
0: Voilà, c'est ça, c'est les dernières chances, puisqu'il nous reste peu de place. Et j'ai pas dit aussi, on peut aussi les retrouver via la maison du boulanger.
1: D'accord, ok.
0: Voilà, ça c'est la nouveauté, on passe par la maison du boulanger là pour cette quatrième édition.
1: Donc est-ce que une cinquième est prévue ?
0: Eh bien écoutez, on croise les doigts très très fort, ça va dépendre de l'engouement de cette quatrième édition, donc c'est pour ça. Si vous êtes là à la quatrième édition, il y a de grandes chances qu'il y en ait une cinquième.
1: Oui, donc mobilisons-nous.
0: Exactement, ouais, c'est vrai que c'est important, on le sait un petit peu que les temps sont un peu compliqués pour tout le monde, hein.
1: Oui.
0: Donc voilà, soyons forts.
1: Et est-ce que l'association Louisette fait d'autres choses que d'organiser justement ces Drag and Queens?
0: Et bien pour l'instant, j'ai rien à annoncer, mais on est en train de travailler. On est en train de travailler à d'autres propositions, notamment pour élargir l'art du drag, et donc essayer de prévoir des ateliers lip-sync, donc cet art de playbacker sur des chansons, des ateliers maquillage, coiffage de perruque, tout ça c'est en cours, et donc on espère pouvoir proposer des choses très vite.
1: Eh bien, on a hâte, en tout cas, de découvrir ça très bientôt. On vous tiendra au courant, chers auditeurs, en tout cas, si l'association Louisette fait tous ses ateliers. Et puis, en attendant, eh bien, rendez-vous ce samedi à 20h, donc le samedi 10 octobre pour Drag and Queen. Ce sera au Théâtre Le Quai. Vous pouvez prendre vos billets sur helloasso.com, association Louisette. Et sinon, vous pouvez retrouver de toute façon toutes les infos en allant sur les réseaux sociaux Drag and Queens. Bien, merci beaucoup Lou, en tout cas.
0: Super, puis... merci à vous. Et oui, n'hésitez pas à nous suivre sur les réseaux sociaux parce qu'on met plein de contenu, plein de vidéos.
1: Oui.
0: On s'amuse beaucoup.
1: Plutôt sympa.
0: Vous pouvez sentir un petit peu l'humour qu'il y aura ce samedi 10 octobre au Théâtre Le Quai.
1: Surtout d'Alexandre.
0: Et surtout Alexandre qui est très drôle, mais il n'est pas en reste.
1: Ok, merci beaucoup. Et puis, très bonne répétition, hein, puisque là, c'est la dernière ligne droite.
0: Exactement, merci beaucoup et puis à bientôt.
1: À bientôt, bonne journée.
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1: Il est 14h.
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0: Dis papa, t'as collé toi les poissons?
1: Ah bien sûr, j'ai collé les poissons enfin.
0: Et c'est comment?
1: Eh bien, tu vois la mer?
0: La mer, le grand truc tout noir devant nous qui fait l'air moumou?
1: Exactement, tu dis. Eh bien, cette mer autrefois était bleue. Et dedans, il y avait tout un tas de bestioles, à peu près grandes comme ça, couvertes d'écailles qu'on appelait les poissons.
0: Ah ah! Dis papa, t'as collé toi les arbres?
1: Ah bien, collé les arbres.
0: Et t'es comment?
1: Eh bien, tu vois ce pilote?
0: Hein?
1: Eh bien, c'était à peu près grand comme ça, tout marron, avec en haut tout un tas de trucs verts, un peu comme du papier. Ah non, t'as pas connu le papier, toi. Enfin, on appelait ça des feuilles.
0: Ouais, bref. Dis, papa, t'as connu, toi, les animaux?
1: Ah, c'est là qui a bien connu les animaux, c'est ton père, mon petit. Les dindons, les outardes, les gnous, les girafes, les tapirs, les ornithorynques, les phacobochères.
0: Et les insectes?
1: Les insectes, les phasmes, les araignées, les libellules.
0: Et c'est passé où, tout ça, papa?
1: Eh, mon petit, c'est passé où? C'est passé que ça s'est mal passé, mon petit. Que on les a bouffés. Enfin, on les a mangés.
0: C'est tout mangé?
1: Bah oui.
0: Vous avez pas essayé pour les autres?
1: Bah, on n'a pas pensé, mon petit. C'est-à-dire que la télé nous disait qu'il n'y en aura plus en 2048. Donc, si tu veux, comme il n'y en a plus en avoir, bah, tout le monde en voulait. Comme tout le monde en voulait, tout le monde en a eu. Et puis, comme tout le monde en a eu et que tout le monde en avait.
0: Il n'y en a plus.
1: Exactement.
0: Dis, papa. T'as connu, toi, quand il faisait pas 60 degrés?
1: Ah, bien connu. Des fois, on était là comme ça. On se baladait. On avait froid.
0: Froid?
1: Oui, non, laissons.
0: Et les oiseaux?
1: Ah, oh, les oiseaux. Tu vois le ciel?
0: Le ciel, le grand truc tout gris au-dessus de nous, ils sont pas bons qu'on voit rien?
1: Exactement, mon petit. Eh bien, ce ciel, autrefois, était d'un bleu, tandis que le vaste rapace planait au-dessus de nous.
0: Non, mais attends. Là, t'es en train de me dire qu'avant, il y a des poissons qui nageaient dans une mer qui était bleue alors qu'elle est noire, qu'il y a des arbres avec des trucs verts, des tapirs, des fois comme un cher qui faisait froid. Tu serais pas en train de te foutre de moi, non? Et l'eau, t'as connu l'eau?
1: Calme-toi, mon petit, calme-toi. J'ai connu les fleuves, les rivières, plein d'eau d'un coup.
0: Et vous savez tout?
1: Bah oui. C'est-à-dire, on le pensait pas, mon petit. Enfin, on se disait, on sera plus là. Et puis, bah, depuis qu'on meurt plus, nous, on voit bien le nez devant nos emmerdes, tiens. Mais c'est pas de ta faute, tout ça, mon petit, hein. Faut pas être triste, hein.
0: Ah, c'est pas triste. Je suis fâché, bouffeur d'oiseaux, assassin de poissons, tueur de merde, découpeur d'arbres, coupeur d'insectes.
1: Que tu vas parler sur un autre temps, si je débranche ton lit, c'est central, hein.
0: Et les hommes, t'as connu les hommes?

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2: Il est 18h.
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4: Bonjour et bienvenue dans les rendez-vous de la Maison du Boulanger, centre culturel de Troyes. Chaque semaine, nous recevons Franck pour parler un peu des rendez-vous de la Maison du Boulanger. Bonjour Franck.
5: Bonjour Gauthier, comment vas-tu ?
4: Ça va bien et toi ?
5: Ça va très très bien, ça va très très bien.
4: De quoi tu veux nous parler aujourd'hui ?
5: Alors bah déjà un petit retour sur donc avant hier soir, hein, oui. Sur l'ouverture de la saison avec l'expérience théâtrale avec François Berléand et Max Boublil, hein, une pièce de Laurent Ruquier. Donc c'était vraiment un moment un petit peu hors sol, c'était vraiment génial. Des acteurs très sympas qui ont fait un bord plateau derrière avec une proximité au niveau des gens, voilà, des selfies, des autographes. Et puis beaucoup de discussions, beaucoup d'échanges, c'était vraiment quelque chose de très sympa. Et puis la pièce en elle-même, voilà, c'est du Ruquier. C'est bien écrit, c'est subtil et c'est vraiment une expérience particulière, hein, puisque voilà, ce sont deux acteurs qui se mettent à la place du public sur scène, hein, qui sont assis sur des sièges et puis voilà, qui vont dialoguer pendant une heure et demie. Et c'était vraiment une super ouverture de saison avec beaucoup de monde. Voilà. Ensuite, eh bien, je vais vous parler donc d'une pièce qui se jouera le 14 novembre, hein, puisqu'on va être un petit peu plus distant au niveau des événements, donc suite aux nuits de champagne, hein, bien évidemment. Donc une pièce qui s'appelle Flemme, hein, donc les adultes deviennent des ados pour que les ados deviennent des adultes, quand les parents pètent les plombs pour devenir des bolos et forcer leurs ados à devenir des boss. Préparez-vous à une comédie hilarante qui chamboule toutes les règles de la maison. Flemme, c'est le choc des générations en mode inversé. Les ados doivent gérer leurs parents, devenus ados rebelles. Léo et Léa, deux ados en pleine crise, voient leur monde basculer quand leurs parents, Paps et Mams, décident de se comporter comme des ados immatures pour leur donner une bonne leçon. Pendant 24 heures, les rôles s'inversent. Les ados se retrouvent à gérer les parents totalement déjantés. Une comédie à partager avec toute la famille et qui sonne un peu avec l'actualité actuelle, je trouve. Ce sera donc le samedi 14 novembre à 18h au Théâtre de Champagne. Et puis un petit mot également sur l'ouverture donc de la saison lyrique qui se passera le 31 octobre à 20h30, hein, donc au Théâtre de Champagne, avec le sourire de Louis, hein, hommage à Louis Mariano, et suivront donc le dimanche 20 décembre Valse de Vienne de Johann Strauss, le dimanche 7 mars Rêve de Valse de Oscar Strauss, et le dimanche 11 avril Le Chanteur de Mexico de Francis Lopez.
4: Très bien.
5: Et puis donc, toujours hein, à la Maison du Boulanger, salle Raymond Moretti, donc entrée dans la Tanière du Loup, donc l'exposition, donc sur l'intégralité de l'exposition repose sur le loup et de son sa place dans l'imaginaire collectif et surtout de l'enfance. Et voilà pour aujourd'hui.
4: Très bien, alors pour réserver ?
5: Alors pour réserver, c'est très simple, hein, maisonduboulanger.com ou sur place au 42 rue Payot de Montabert ou alors au 03 25 40 15 55.
4: Génial, et bien à la semaine prochaine.
5: À la semaine prochaine.
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3: Bonjour à toutes et tous, bienvenue dans l'info du jour. Eh bien, nous allons faire un petit tour du côté d'Aix-en-Othe aujourd'hui. 37e édition des Sismes qui ont lieu du 5 au 18 octobre. Autour de la thématique suivante, pour notre santé mentale, ouvrons-nous aux arts. La communauté de communes du Pays d'Othe propose plusieurs actions sur le territoire comme au Tournefou à Palisse avec une invitation à participer à une frise collective ayant pour thème le jardin du dedans. Ce sera ce samedi 10 octobre de 15h à 17h et un temps fort pour célébrer la santé mentale mercredi 14 octobre de 16h à 18h en entrée libre. Et pour nous en parler, nous sommes avec Mai Ueda qui est artiste peintre en résidence au Tournefou. Bonjour Mai.
4: Bonjour Barbara.
3: Alors Mai, la communauté de communes du Pays d'Othe propose donc plusieurs actions tout au long de la semaine sur le territoire. Est-ce qu'on peut rappeler un petit peu ce qu'on texte des Sismes?
4: Oui, bien sûr. Donc, pour information, ça s'appelle Sismes, mais c'est semaine d'information sur la santé mentale. Et donc, ce sont vraiment deux semaines qui sont dans cette idée de sensibiliser tout le public, en fait, aux toutes questions de la santé mentale, parce que c'est vrai que c'est un thème qui peut faire peur. Enfin, moi, la première, quand j'entends ce terme de santé mentale, je me dis, oula, qu'est-ce que c'est? Et c'est plus, j'aime plus le dire comme un côté de bien-être qui soit émotionnel, psychologique ou corporel. Et en fait, c'est qu'on a tous une santé mentale et qu'il faut s'en occuper. Donc, la communauté de communes nous en a informé à l'association du Tournefou. Parce que comme vous l'avez dit, en fait, cette année, c'est au niveau des arts. Et comme nous sommes un lieu de vie artistique et culturelle en milieu rural, ça tombait bien. Et bien sûr, c'est un dispositif national. Donc il y a plein d'événements autour de la France et on est à la 37e édition, donc ça fait déjà 37 ans que ça existe.
3: Alors vous êtes en résidence au Tournefou depuis quand ?
4: Tout à fait. Alors j'ai cette chance-là d'avoir été d'abord résidente juste pour une résidence voilà, qui durait 2 semaines. Je suis revenue 1 mois et là ça fait un peu plus d'un an que je suis, on va dire, plus permanente où je fais mon activité de peintre dans un atelier au Tournefou. Et à côté, j'aide de l'association pour voilà, tout ce qui est médiation notamment. Donc c'est pour ça qu'on anime avec une autre artiste peintre, Lia, pour ces beaux ateliers.
3: Alors les arts et la culture sont des facteurs, de toute façon ça a été prouvé, d'un épanouissement à tout âge, qui consiste à un puissant levier d'émancipation, de dignité, de citoyenneté, et qui peuvent répondre à des besoins dans des stratégies de santé publique sur le territoire. C'est donc pour ça que tout a été mis en œuvre pour cette semaine justement. Vous avez déjà commencé, puisque vous avez travaillé avec plusieurs publics pour l'instant déjà.
4: Tout à fait, donc ça a commencé lundi 5 octobre. Et nous avons de la chance que ça touche différents âges et différentes écoles notamment. On a pu faire déjà les écoles primaires d'Aix-en-Othe. Là, ce matin, il y aura Saint-Benoît-sur-Vanne, les CM1, CM2 pour toute la journée. On a eu aussi les ados, donc la CM et le club ado d'Aix-en-Othe. Et on attend avec impatience aussi l'association Mona Lisa qui gère plus tout ce qui est personnes isolées dans les villages alentours, EHPAD et aussi plusieurs associations qui regroupent les professionnels de la santé et les proches aidants. Et bien sûr, comme vous avez dit aussi au début, le samedi 10 octobre, bien sûr, c'est ouvert à tout public.
3: Alors, l'idée, c'est quoi? C'est la frise a commencé, vous allez ensuite l'exposer, c'est-à-dire que chacun participe à sa manière, et ensuite vous allez l'afficher, parce que j'imagine que vous intervenez aussi dans les établissements.
4: Tout à fait.
3: Où vous les recevez également sur place. Et donc c'est quoi, à chaque fois vous reprenez un morceau de frise?
4: En fait, on a cette chance-là d'avoir un grand rouleau qui fait 10 mètres sur 1m30 et c'est vraiment notre base. Après, on a pris déjà des éléments qu'on a pré-découpés avec l'IA sur, pour donner une force de composition un peu harmonieuse pour que aussi bien les différents publics en fait, ne se sentent pas perdus face à cette grande page blanche. Et en fait, on a des temps aussi où on essaye de voir chacun quel, ben voilà, comme vous avez dit, au niveau du jardin du dedans, quel est ce jardin intérieur que chacun a et qu'est-ce qu'il a envie d'exprimer pendant ces 2 heures d'atelier. Et on est là vraiment pour les accompagner, pour leur dire quelle forme ils sont plus ou quelle couleur ils sont plus aujourd'hui. Et ensuite, les laisser maître de leur création. Et là, nous, on est plus là aussi pour harmoniser, de prendre un temps de recul. On se recule tous et on regarde, on dit « Oh là, est-ce que là, c'est pas un peu chacun pour soi ?» Et comment nos différences va donner quand même une harmonie à la fin. Et ça, c'est tout notre travail aussi en tant que, je pourrais dire, médiatrice ou accompagnateur pour ces ateliers.
3: Ce thème, c'est vous qui l'avez choisi ?
4: Non, c'est Psycom, donc qui fait partie du dispositif des SISM. Et c'est vrai que pour les enfants notamment, il y a tout un programme, vous pouvez voir sur Internet, qui est super bien. Enfin, moi, j'ai été très heureusement surprise de la qualité pour vulgariser, en fait, la santé mentale pour les plus jeunes. Voilà.
3: Alors, ça, c'est donc le samedi, ce samedi de 15h à 17h, ça sera avec le public qui est invité à partager donc cette frise, à venir participer directement au Tournefou, c'est en entrée libre. Et il y a un autre temps fort qui sera mercredi 14 octobre de 16h à 19h. Qu'est-ce qui va se passer ?
4: Alors, il y a la restitution des différents événements qui se sont passés depuis le lundi 5. Et donc il y a l'exposition de la fresque dans son entièreté qui sera visible pour tout le monde. Certains ateliers, des conférences aussi qui se passeront dans les différents lieux du Tournefou. Et également pour les plus jeunes et les grands enfants, un goûter au jus de pomme et aux chouquettes. Et pour clore l'événement, la chorale, je crois que c'est la chorale d'Aix-en-Aix, je ne veux pas dire de bêtises, donc, mais en tout cas... Une chorale viendra clore l'événement et voilà, que encore une fois ce soit un beau moment de solidarité et de vulgarisation de notre santé mentale.
3: Donc finalement ça regroupe toutes les générations.
4: Oui.
3: Et puis un public quand même assez important.
4: Oui, tout à fait. Ouais. Donc c'est pour ça on est très heureux de pouvoir accueillir tout ce beau monde. Et j'ai regardé la météo, normalement il fera beau. Moins chaud, mais beau.
3: Moins chaud, mais beau, en effet. Même les tout-petits peuvent participer, tout âge, invité à venir
4: vraiment.
3: Participer à cette frise.
4: Tout à fait, ouais, vraiment, parce que de toute façon, il y a les parents quand c'est des tout-petits, et on a le matériel pour qu'ils trouvent leur bonheur. Ça peut être juste des crayons de couleur, comme du découpage. Vraiment, on est bien équipés.
3: Ok, bah merci beaucoup Maï pour toutes ces
4: Barbara.
3: Explications. Et on vous rappelle que ce sera donc ce samedi. N'hésitez pas à aller au Tournefou. En plus, l'endroit est plutôt très agréable. Donc, pour participer à cette frise collective qui a pour thème le jardin du dedans, ce sera de 15h à 17h. Et autre temps fort pour célébrer la santé mentale, mercredi 14 octobre de 16h à 18h en entrée libre. Où là, il y aura un tas d'animations qui sont proposées sur le domaine du Tournefou. Très bonne journée et puis bonne continuation pour cette frise.
4: Merci, au revoir.
3: Au revoir.
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Merci beaucoup. Monsieur là.

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Ouais, tu sais, c'était samedi là, à côté de la maison de la radio. Je marchais dans la rue et puis il y a une fille juste devant moi avec ses grands cheveux blonds, tu vois. J'ai commencé à la suivre parce que je sais pas, j'avais envie de baiser. Puis tout d'un coup, elle s'est retournée et là, qu'est-ce que je vois?

0: Alors?
1: Alors je me dis, ok, c'est bon, je rentre chez moi, je la dépasse et puis je marche avenue du président Kennedy jusqu'à la place de Varsovie, puis il faisait bon et c'était cool. Et puis là je me retourne, puis je la vois qui marche derrière moi.

0: aurait mieux fallu rester chez moi. Ce jour-là, je me suis dit qu'il aurait mieux fallu rester chez moi.
1: Fallu. Fallu. C'est un mot, c'est quoi? C'est pas assez compliqué, ça?
2: Non, il aurait mieux fallu, c'est conditionnel passé, première forme. Tu vois, on aurait pu dire il aurait mieux valu aussi, mais du verbe valoir. Tu t'étais plus élégant.
1: Alors?
2: Ben, voilà.
3: Alors?
2: Putain, ma

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